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4: Bonjour, les pompiers continuaient hier soir de lutter contre les flammes qui ont déjà parcouru plus de 3700 hectares au nord du bassin d'Arcachon en Gironde. Le maire de Lège-Cap-Ferré juge la situation préoccupante. Les autorités ont fait évacuer plus de 21 000 habitants et vacanciers. Par ailleurs, le feu de Biscarrosse dans les Landes avait déjà parcouru 300 hectares à 20 heures hier. Sans surprise, la hausse des prix du pétrole et du gaz provoquée par les tensions au Moyen-Orient continue de gonfler les résultats des géants de l'énergie. Total vient d'annoncer un bénéfice net de 5,4 milliards de dollars au deuxième trimestre, soit le double de l'an passé. Sur l'ensemble du premier semestre, l'entreprise a engrangé un bénéfice net de 11,2 milliards de dollars, en très forte hausse de 72% sur un an. Le prix du baril de Brent, la référence mondiale du cours du pétrole brut, a franchi hier la barre symbolique des 100 dollars le baril pour la première fois depuis fin mai. Le Conseil constitutionnel a censuré quelques mesures du projet de loi sur la justice criminelle porté par le garde des Sceaux, Gérald Darmanin, en particulier le recours à la généalogie génétique pour résoudre les enquêtes. Un concert du chanteur Amir prévu ce dimanche à Marseille a été annulé pour des raisons de sécurité. Des appels au boycott avaient été lancés par plusieurs collectifs et associations de soutien à la Palestine, reprochant à l'artiste franco-israélien de soutenir le gouvernement israélien. Un homme de 74 ans a été interpellé dans la Somme. Il a été mis en examen et placé en détention provisoire. Il est suspecté de viol et d'agression sexuelle. L'enquête a permis d'identifier 17 enfants qui auraient été victimes, âgés de moins de 2 ans à une douzaine d'années au moment des faits, sur une période allant de 2001 à 2026, dans plusieurs communes du département.
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5: La météo pour ce vendredi 24 juillet, c'est du soleil sur tout le pays, avec quelques petits passages nuageux sur les Hauts-de-France ou en Île-de-France. Les températures pour ce vendredi matin, 13 degrés pour Lille, 14 à Strasbourg, 15 degrés pour Paris, 16 à Cherbourg, 17 degrés à Brest et Lyon, 20 degrés pour Toulouse, 20 degrés également pour Biarritz, 21 à Bordeaux, 22 à Nice, 24 degrés pour Perpignan et Ajaccio. Et pour ce vendredi après-midi, 27 à 28 degrés sur une moitié nord. Il fera 27 sur les Hauts-de-France, la Normandie et la Bretagne, 27 en Alsace, 28 sur l'Île-de-France et dans la moitié sud, comptez entre 30 et 37 degrés. 30 degrés pour la Corse, 34 degrés sur la Nouvelle-Aquitaine, 31 sur la vallée du Rhône, entre 30 et 33 degrés le long de la Méditerranée et 37 degrés encore en Occitanie.

Bonjour, voici l'éphéméride pour ce 23 juillet. Aujourd'hui, nous souhaitons une bonne fête aux Brigitte. Bon anniversaire au guitariste slash guitariste des Guns N' Roses et de Michael Jackson également sur l'album Dangerous. Bon anniversaire à Armelle de Caméra Café notamment. Elle est née en 1969. Voici le numéro 1 du jour.

0: Nous sommes en 1994, en pleine période de l'Eurodance. Le groupe américain Reel to Reel sort le single I Like to Move It. Le titre sera un gros succès, 5 fois numéro 1 des ventes, notamment un 23 juillet 1994. On termine avec un événement le 23 juillet 1999. C'est la sortie du film culte Matrix avec Keanu Reeves et près de 5 millions de spectateurs.
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5: Bonjour, les pompiers continuaient hier soir de lutter contre les flammes qui ont déjà parcouru plus de 3700 hectares au nord du bassin d'Arcachon en Gironde. Le maire de Lège-Cap-Ferré juge la situation préoccupante. Les autorités ont fait évacuer plus de 21 000 habitants et vacanciers. Par ailleurs, le feu de Biscarrosse dans les Landes avait déjà parcouru 300 hectares à 20 heures hier. Sans surprise, la hausse des prix du pétrole et du gaz provoquée par les tensions au Moyen-Orient continue de gonfler les résultats des géants de l'énergie. Total vient d'annoncer un bénéfice net de 5,4 milliards de dollars au deuxième trimestre, soit le double de l'an passé. Sur l'ensemble du premier semestre, l'entreprise a engrangé un bénéfice net de 11,2 milliards de dollars, en très forte hausse de 72% sur un an. Le prix du baril de Brent, la référence mondiale du cours du pétrole brut, a franchi hier la barre symbolique des 100 dollars le baril pour la première fois depuis fin mai. Le Conseil constitutionnel a censuré quelques mesures du projet de loi sur la justice criminelle porté par le garde des Sceaux, Gérald Darmanin, en particulier le recours à la généalogie génétique pour résoudre les enquêtes. Un concert du chanteur Amir prévu ce dimanche à Marseille a été annulé pour des raisons de sécurité. Des appels au boycott avaient été lancés par plusieurs collectifs et associations de soutien à la Palestine, reprochant à l'artiste franco-israélien de soutenir le gouvernement israélien. Un homme de 74 ans a été interpellé dans la Somme. Il a été mis en examen et placé en détention provisoire. Il est suspecté de viol et d'agression sexuelle. L'enquête a permis d'identifier 17 enfants qui auraient été victimes, âgés de moins de 2 ans à une douzaine d'années au moment des faits, sur une période allant de 2001 à 2026, dont plusieurs communes du département. C'est la fin de ce flash. Une très bonne journée à notre écoute.
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6: La météo pour ce vendredi 24 juillet, c'est du soleil sur tout le pays, avec quelques petits passages nuageux sur les Hauts-de-France ou en Île-de-France. Les températures pour ce vendredi matin, 13 degrés pour Lille, 14 à Strasbourg, 15 degrés pour Paris, 16 à Cherbourg, 17 degrés à Brest et Lyon, 20 degrés pour Toulouse, 20 degrés également pour Biarritz, 21 à Bordeaux, 22 à Nice, 24 degrés pour Perpignan et Ajaccio. Et pour ce vendredi après-midi, 27 à 28 degrés sur une moitié nord, il fera 27 sur les Hauts-de-France, la Normandie et la Bretagne, 27 en Alsace, 28 sur l'Île-de-France et dans la moitié sud, comptez entre 30 et 37 degrés. 30 degrés pour la Corse, 34 degrés sur la Nouvelle-Aquitaine, 31 sur la vallée du Rhône, entre 30 et 33 degrés le long de la Méditerranée et 37 degrés encore en Occitanie.

Bonjour, voici l'éphéméride pour ce 23 juillet. Aujourd'hui, nous souhaitons une bonne fête aux Brigitte. Bon anniversaire au guitariste slash guitariste des Guns N' Roses et de Michael Jackson également sur l'album Dangerous. Bon anniversaire à Armelle de Caméra Café notamment. Elle est née en 1969. Voici le numéro 1 du jour.

0: sommes en 1994, en pleine période de l'Eurodance. Le groupe américain Reel to Reel sort le single I Like to Move It. Le titre sera un gros succès, 5 fois numéro 1 des ventes, notamment un 23 juillet 1994. On termine avec un événement le 23 juillet 1999. C'est la sortie du film culte Matrix avec Keanu Reeves et près de 5 millions de spectateurs.
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4: Bonjour, les pompiers continuaient hier soir de lutter contre les flammes qui ont déjà parcouru plus de 3700 hectares au nord du bassin d'Arcachon, en Gironde. Le maire de Lège-Cap-Ferré juge la situation préoccupante. Les autorités ont fait évacuer plus de 21 000 habitants et vacanciers. Par ailleurs, le feu de Biscarrosse dans les Landes avait déjà parcouru 300 hectares à 20 heures hier. Sans surprise, la hausse des prix du pétrole et du gaz provoquée par les tensions au Moyen-Orient continue de gonfler les résultats des géants de l'énergie. Total vient d'annoncer un bénéfice net de 5,4 milliards de dollars au deuxième trimestre, soit le double de l'an passé. Sur l'ensemble du premier semestre, l'entreprise a engrangé un bénéfice net de 11,2 milliards de dollars, en très forte hausse de 72% sur un an. Le prix du baril de Brent, la référence mondiale du cours du pétrole brut, a franchi hier la barre symbolique des 100 dollars le baril pour la première fois depuis fin mai. Le Conseil constitutionnel a censuré quelques mesures du projet de loi sur la justice criminelle porté par le garde des Sceaux, Gérald Darmanin, en particulier le recours à la généalogie génétique pour résoudre les enquêtes. Un concert du chanteur Amir prévu ce dimanche à Marseille a été annulé pour des raisons de sécurité. Des appels au boycott avaient été lancés par plusieurs collectifs et associations de soutien à la Palestine, reprochant à l'artiste franco-israélien de soutenir le gouvernement israélien. Un homme de 74 ans a été interpellé dans la Somme. Il a été mis en examen et placé en détention provisoire. Il est suspecté de viol et d'agression sexuelle. L'enquête a permis d'identifier 17 enfants qui auraient été victimes, âgés de moins de 2 ans à une douzaine d'années au moment des faits, sur une période allant de 2001 à 2026, dans plusieurs communes du département. C'est la fin de ce flash. Une très bonne journée à notre écoute.
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c'est Louis Kings qui vous accompagne pour ce dernier jour de la semaine et dernier vendredi surtout de ce mois de juillet, déjà un mois presque que les vacances ont débuté. On est ensemble pendant 3 heures, Alan est là, Tom Kazak aussi et Daniel aussi pour sa destination camping. Moi c'est Louis Kings, le meilleur de la musique tout au long de la journée, c'est moi qui m'en occupe, tout au long de la matinée du mois, ne soyons pas orgueilleux, en 3 heures c'est déjà pas mal, on est ensemble pour du bon temps et ce jusque 11h. Tout de suite, Rio, Big Flo, Oli, à l'hymne de nos campagnes.

Balance, l'horoscope de ce vendredi. On débute avec les béliers, journée stable et rassurante, idéale notamment pour sécuriser vos projets. Prenez le temps d'apprécier les petites victoires. Les taureaux, vous débordez d'énergie, canalisez-la pour avancer concrètement. Un échange peut débloquer notamment une situation. Les gémeaux, vous ressentez le besoin de vous recentrer, écoutez-vous. Un moment calme vous fera le plus grand bien. Les cancers, votre communication fait des merveilles. Dites ce que vous pensez, une bonne nouvelle pourrait arriver. Les lions, en cette fin de semaine, organisation au top. Vous avancez efficacement. Attention à ne pas trop en faire d'un coup. Les vierges, tout vous réussit actuellement. Osez prendre une décision importante. Une opportunité peut changer votre quotidien plus vite que prévu. Les balances, quelques tensions possibles. Gardez votre calme. Tout s'arrangera plus vite que vous ne le pensez. Scorpion, une rencontre ou un échange peut vous inspirer. Restez ouvert aux nouvelles idées. Sagittaire, envie de bouger ou de changer d'air. Suivez cette impulsion. Elle pourrait vous mener vers quelque chose de positif. Capricorne, une idée originale pourrait faire la différence aujourd'hui. Osez sortir du cadre habituel. Les Verseaux, fatigue ou baisse de motivation, ne forcez pas. Priorisez l'essentiel. Et enfin les poissons, attention aux distractions. Restez concentrés sur vos objectifs. Un petit effort maintenant payera plus tard. Avec tout ça, belle journée, bon vendredi.

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pour ce vendredi 24 juillet. C'est du soleil sur tout le pays, avec quelques petits passages nuageux sur les Hauts-de-France ou en Île-de-France. Les températures pour ce vendredi matin, 13 degrés pour Lille, 14 à Strasbourg, 15 degrés pour Paris, 16 à Cherbourg, 17 degrés à Brest et Lyon, 20 degrés pour Toulouse, 20 degrés également pour Biarritz, 21 à Bordeaux, 22 à Nice, 24 degrés pour Perpignan et Ajaccio. Et pour ce vendredi après-midi, 27 à 28 degrés sur une moitié nord. Il fera 27 sur les Hauts-de-France, la Normandie et la Bretagne, 27 en Alsace, 28 sur l'Île-de-France et dans la moitié sud, comptez entre 30 et 37 degrés. 30 degrés pour la Corse, 34 degrés sur la Nouvelle-Aquitaine, 31 sur la vallée du Rhône, entre 30 et 33 degrés le long de la Méditerranée et 37 degrés encore en Occitanie.

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1: Bonjour, bonjour à tous. Retour à Cabourg et les 2750 mètres du prix Henri Balière à l'occasion du Quintet Plus de ce vendredi 24 juillet 2026. Il réunira 16 concurrents âgés de 6 à 11 ans n'ayant pas gagné 181 000 euros. Départ prévu 20h15. En tête de notre sélection, le 7, Skéote Bégonia, préparé avec le plus grand soin pour cette épreuve visée. Il peut l'emporter. Suivi du 2, Cobra Génilou, sage, il a les moyens de mettre tout le monde d'accord. Le 14, Cassia, confié à Benjamin Rochard pour l'occasion. Le 10, Jabkiz, bénéficiant d'un très bel engagement. Et enfin, le 9, Kaiser Turgo, associé à un pilote pour l'occasion. Il complétera notre sélection. Une sélection que vous pouvez retrouver sur ma chaîne YouTube Tom Kazak, les pronostics hippiques avec mes dernières minutes. Donc, notre choix aujourd'hui. Premier, le 7, Kéops de Bégonia. Bon, le 2, Cobra Génilou. Troisième, le 14, Cassia. Quatrième, le 10, Jabkiz. Cinquième, le 9, Kaiser Turgo. Le second choix, le 11. Le 6 et le 5, et à vous la fortune!

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0: Tout de suite, on fait un point sur l'information sur Minute FM.
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4: Bonjour, les pompiers continuaient hier soir de lutter contre les flammes qui ont déjà parcouru plus de 3700 hectares au nord du bassin d'Arcachon en Gironde. Le maire de Lège-Cap-Ferré juge la situation préoccupante. Les autorités ont fait évacuer plus de 21 000 habitants et vacanciers. Par ailleurs, le feu de Biscarros dans les Landes avait déjà parcouru 300 hectares à 20h hier. Sans surprise, la hausse des prix du pétrole et du gaz provoquée par les tensions au Moyen-Orient continue de gonfler les résultats des géants de l'énergie. Total vient d'annoncer un bénéfice net de 5,4 milliards de dollars au deuxième trimestre, soit le double de l'an passé. Sur l'ensemble du premier semestre, l'entreprise a engrangé un bénéfice net de 11,2 milliards de dollars, en très forte hausse de 72% sur un an. Le prix du baril de Brent, la référence mondiale du cours du pétrole brut, a franchi hier la barre symbolique des 100 dollars le baril pour la première fois depuis fin mai. Le Conseil constitutionnel a censuré quelques mesures du projet de loi sur la justice criminelle porté par le garde des Sceaux, Gérald Darmanin, en particulier le recours à la généalogie génétique pour résoudre les enquêtes. Un concert du chanteur Amir prévu ce dimanche à Marseille a été annulé pour des raisons de sécurité. Des appels au boycott avaient été lancés par plusieurs collectifs et associations de soutien à la Palestine, reprochant à l'artiste franco-israélien de soutenir le gouvernement israélien. Un homme de 74 ans a été interpellé dans la Somme. Il a été mis en examen et placé en détention provisoire. Il est suspecté de viol et d'agression sexuelle. L'enquête a permis d'identifier 17 enfants qui auraient été victimes, âgés de moins de 2 ans à une douzaine d'années au moment des faits, sur une période allant de 2001 à 2026, dans plusieurs communes du département. C'est la fin de ce flash. Une très bonne journée à notre écoute.

0: De 9h sur votre radio, c'est la deuxième heure déjà de ces matins soleil. Vous qui venez de nous rejoindre, bienvenue à vous. On va tout de suite parler des éphémérides et puis on parlera aussi des anniversaires de membres ou du moins d'auditeurs qui fêtent leur anniversaire en ce 24 juillet. Bonjour Alan.
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2: Bonjour à tous, n'oubliez pas d'offrir des fleurs aux Christine que l'on embrasse pour leur fête ce 24 juillet. Très actives, elles ont horreur de l'oisiveté, leur humour atténue le côté trop sérieux qui domine chez elles. Généreuses, elles adorent rendre service, la chance est souvent au rendez-vous, pragmatiques, courageuses. Elles réussissent bien dans la vie, elles se comportent avec droiture et donnent beaucoup à ceux qu'elles aiment. Les Christine sont très sensibles, mais aussi susceptibles. Voici les faits du jour, 1957, disparition de Sacha Guitry, auteur dramatique, cinéaste et comédien français. 1967, en visite officielle à Montréal, le général de Gaulle lance son « Vive le Québec libre ». 1982, au Japon, des inondations font 14 morts. 1990, la société pétrolière qui avait affrété l'Amoco Cadiz est reconnue responsable du naufrage de 1978 et est condamnée à payer plus de 100 millions d'euros aux villes bretonnes sinistrées. 2007, libération des infirmières et du médecin bulgare en prison depuis 8 ans en Libye. 2010, bousculade meurtrière à la Love Parade en Allemagne. Au moins 17 personnes ont été tuées, piétinées sous un tunnel. Et puis en 2013, accident de l'Avia 730, le train grande vitesse qui rallie Madrid à Ferrol, seulement 4 km avant l'entrée en gare de Saint-Jean-de-Compostelle. Au moins 80 morts et 178 blessés. La chanteuse Jennifer Lopez est venue au monde ce 24 juillet, tout comme les chanteurs Hervé Villard et Yves Duteil. C'est aussi la anniversaire de Anne-Marie Pesson qui vient de Marseille et de la journaliste Claude Sarraute, née en 1927. Avant de se quitter, le dicton du jour, le jour de la Sainte Christine a toujours bonne mine. Alors profitez-en bien, à demain.
0: Merci beaucoup et puis à demain pour d'autres éphémérides. Aujourd'hui, nous allons à Portiraigne pour l'anniversaire de Marco. Marco qui fête ses 42 ans. Et c'est Daniel qui nous a écrit pour lui souhaiter un très heureux anniversaire. Eh bien, cher Marco, bon anniversaire de la part de Daniel et de la part de toute l'équipe des Matins Soleil. Côté musique, on va se faire plaisir avec Thierry Hazard. Un jour c'est oui, un jour c'est non. Excellente matinée!

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1: Dont l'info insolite du jour, direction les États-Unis. Un ours s'approche dangereusement d'un enfant âgé de 6 ans. Le chien de la famille s'interpose et le chasse. Alors qu'un ours se dirigeait vers un enfant âgé de 6 ans aux États-Unis, la chienne de la famille s'est interposée pour protéger le petit garçon. Une scène impressionnante capturée par les caméras de surveillance de la maison. Aussi impressionnant qu'effrayant, il y a quelques jours, aux États-Unis, les images de vidéosurveillance d'une maison ont capturé une scène qui donne des frissons. Sur cette vidéo, on voit un ours s'approcher dangereusement d'un enfant, puis le chien de la famille s'interposer pour le protéger. Auprès de certains, le père du garçon âgé de 6 ans a raconté qu'il était en train de préparer des affaires lorsqu'il a entendu Bella, le husky de la famille, aboyer. C'était un aboiement féroce, pas comme d'habitude. Ce n'est pas comme quand elle aboie pour jouer ou qu'elle hurle. C'était véritablement autre chose, s'est-il souvenu. Il est sorti pour voir ce qu'il se passait et assister à une scène à peine croyable. Sa chienne était en train de poursuivre un ours. Comme on peut le voir sur cette vidéo diffusée sur les réseaux sociaux, le garçon était dehors lorsque l'animal a fait irruption dans le jardin de la propriété. Alors que ce dernier s'approche de l'enfant, la chienne lui saute dessus pour l'éloigner. Bella a finalement rattrapé l'ours en plein milieu de l'allée et elle l'a mordu à l'arrière. L'ours a fini par percuter une voiture stationnée, puis je pense qu'il s'est caché en dessous. Il s'est ensuite enfui, s'est faufilé par l'arrière entre les maisons et a disparu dans les bois, a déclaré le père de famille. Tout est bien qui finit bien. On se retrouve très vite avec d'autres infos insolites.

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1: Dans l'actualité musicale du jour, on parle d'Anthony Hopkins. Anthony Hopkins va sortir un album unique et personnel de musique classique. L'acteur, âgé aujourd'hui de 88 ans, a signé un contrat avec une prestigieuse maison de disques. Anthony Hopkins a connu un nouveau projet très éloigné d'Hollywood. L'acteur, aujourd'hui âgé de 88 ans, a signé un contrat avec un label pour dévoiler le mois prochain son premier album de musique classique, Life is a Dream. L'opus sera constitué de compositions imaginées par le comédien à différentes périodes de sa vie. Dans un communiqué de presse, DK Classics a vanté les mérites d'Anthony Hopkins et sa musique qui possède la même profondeur émotionnelle et la même capacité à raconter des histoires qui caractérisent sa carrière au cinéma. L'acteur gallois, doublement oscarisé, a révélé dans sa propre déclaration que la musique a été sa première passion et son premier désir. Je compose de la musique depuis toujours. Certaines de ces pièces m'accompagnent depuis des décennies et je ne cesse d'y revenir. Ce n'est pas la première fois qu'Anthony Hopkins donne un aperçu de son univers musical. L'acteur avait déjà composé une valse pour l'album du violoniste André Rieu, sorti en 2011. On se retrouve très vite avec d'autres actualités musicales.

matin, on vous sort une chanson qui a marqué son époque et qui a aussi marqué nos esprits. On la chante, on la siffle, on fait plein de choses avec ce titre et surtout, il vous reste dans la tête toute la journée. C'était dans les années 80, un acteur, entre autres, qui a fait un peu de chansons et qui s'appelait Bernard Menez. Le voici avec sa

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1: Les indiscrétions télé du jour. Détox ta maison, 7 jours pour tout ranger. Les experts sont de retour sur TF1 dès le 7 août prochain. Avant de découvrir prochainement sur TFX la 5e saison de Détox ta maison, 7 jours pour tout ranger. TF1 vous proposera une soirée exceptionnelle vendredi 7 août dès 21h10. Depuis 4 ans déjà, le programme accompagne les familles dans un changement de vie radical. Bricolage, ménage, rangement. Élodie Villemu et son équipe d'experts reprennent ainsi du service et ils ont 7 jours chrono pour tout vider, trier, ranger et offrir un nouveau départ à ses familles surencombrées. Pour mener à bien cette mission, Élodie, la chef d'équipe, va pouvoir compter sur l'incontournable PH, expert bricolage, qui sera épaulé par Mathéo pour transformer et optimiser les espaces. Tout ça à découvrir sur TF1, ça se passera le 7 août prochain à partir de 21h10. On se retrouve très vite avec d'autres indiscrétions.

0: Dernière heure de cette matinale. Et pour bien la commencer, on accueille Daniel. Daniel, et c'est sa destination camping. Bonjour.
1: Bonjour à tous, c'est le compagnon ultime de vos après-midi pluvieux et le grand animateur de vos fins de veillée autour de la table de camping. Un simple paquet de plastique ou de carton qui a le droit magique

stratégie de poche, la mythique saga du jeu de cartes. Qu'il s'agisse du traditionnel paquet de 54 cartes, un jeu de tarot ou des cartes colorées du Uno, ce petit rectangle de papier traverse les âges sans prendre une ride. Au camping, le paquet de cartes a d'ailleurs une apparence unique, hautement réglementaire. Il a souvent survécu à plusieurs décennies de vacances. Sa boîte d'origine a disparu depuis longtemps, remplacée par un vieil élastique marron qui maintient le tout, et les coins des cartes sont légèrement cornés ou blanchis par le sel et le sable des années précédentes. Jouer aux cartes en vacances, c'est accepter de se plier aux exigences de la vie en plein air, car votre premier adversaire autour de la table pliante, ce n'est pas votre partenaire, non, c'est le vent. Oui, qui n'a jamais connu cette petite brise thermique soudaine qui soulève le jeu et envoie votre magnifique stratégie s'envoler directement sous la caravane du

surtout dans le sac de plage, le jeu de cartes reste le ciment de la convivialité estivale. Un créateur de souvenirs qui prouve qu'un simple bout de carton suffit pour illuminer une soirée.

0: Destination camping.
1: Merci cher ami, et puis à demain pour d'autres destinations camping avec le masque et le tuba. To be with you, c'est Mr. Big qui débarque. Belle matinée, bon vendredi.

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1: Dans l'actualité people du jour, on parle de John Zambetti et Jane Seymour, mariés plus vieux, dont Dr. Quinn, femme médecin. Elle n'avait qu'un homme dans sa vie, Laurie Pilon Sully, mais Jane a un CV amoureux plus chargé. Elle qui s'est mariée 4 fois et a divorcé tout autant. Un engagement que la maman de 4 enfants est décidée à reprendre avec John Zambetti, le musicien et urgentiste qu'elle fréquente depuis 3 ans. Leur fiançailles, elle remonte à la Saint-Valentin alors que la star allait souffler ses 75 bougies le lendemain. J'ai mis un genou à terre, mais la bague a sauté hors de sa boîte jusqu'à sous le lit, a raconté son chéri. Après m'être faufilé pour la récupérer, je n'arrivais plus à en sortir. Le tout complètement à poil, tout nu, comme le souligne sa future épouse, qui a dû extirper le sexuagénaire tout engoncé. La belle histoire, en tout cas, du docteur.

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1: Les programmes télé, la télévision pour ce soir vendredi. On débute avec la chaîne TF1 qui nous propose ce soir l'émission 50 Minutes Inside les 20 ans. Soirée spéciale en tous les cas, diffusée dès 21h10. À la même heure sur la chaîne France 2, place à la série Tropic Criminel. Sur France 3, le documentaire Sardou Autoportrait, diffusé dès 21h10. Sur la chaîne France 5, le concert de Renaud Capuçon au Corée Grègle d'Orange. Sur la chaîne M6, place au film 14 jours pour aller mieux. Sur la chaîne W9, place au magazine Enquête d'Action. Direction Orléans, les patrouilles

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Comète à Soleil pour ce vendredi, c'est fini. On revient demain samedi pour les Comète à Soleil du week-end. Passez une excellente journée et puis restez fidèles à votre radio et également à vos Matins Soleil chaque jour entre 8h et 11h. L'équipe au grand complet vous accompagne pour le meilleur de la musique et bien sûr tout ça dans la bonne humeur. On ne peut pas clôturer une émission sans parler de la petite nouveauté du jour.

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3: Bonjour, football Ligue 1, quatrième journée en match de clôture hier soir au stade Bollaert. Lens et Lyon se sont neutralisés 0-0. Les Lensois ont fini fort, mais les Lyonnais ont eu les meilleures occasions au classement. Les 100 et or occupent la quatrième place. Les Lyonnais sont 13e. Dans les autres rencontres programmées hier, après deux victoires de suite et malgré l'ouverture du score d'Augusto, Nantes a concédé sa première défaite de la saison, toute fin de match contre Reims, 2-1. Une première victoire de la saison, par contre, pour Toulouse qui s'est imposée 2-0 face au Havre. Enfin, Angers a lancé sa saison en ramenant le point du match nul, un but partout, suite à son déplacement à Strasbourg. Ligue 1 toujours, c'est officiel, Adrien Rabiot, formé au PSG, rejoint l'OM. C'est une grosse surprise, mais une bonne nouvelle pour le championnat de France qui attire un international d'envergure aux 48 sélections. Rabiot, après 5 années passées à la Juventus Turin, souhaite vivre un nouveau défi sportif. Cyclisme, le Belge Tim Merlier a conquis le titre de champion d'Europe cycliste hier à domicile. Il a devancé Olaf Koech, 2e, et son compatriote Jasper Philipsen, 4e. Le Français Christophe Laporte, tenant du titre, a fini 9e. Par ailleurs, 2 ans après sa victoire sur le Grand Prix de Montréal, Tadej Pogacar a repris possession de son trône au Canada. Sur la 3e marche du podium, on retrouve Julien Alaphilippe. La 87e édition du Bol d'Or a été remportée hier par Suzuki qui conserve sa couronne au Castellet. La marque japonaise a par ailleurs fait coup double en s'adjugeant également le titre de champion du monde WEC. C'est la fin de ce Flash Sport. Une très bonne journée à toutes et à tous.

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Voici l'éphéméride pour ce 24 juillet. Aujourd'hui, nous souhaitons une bonne fête aux Christine. Bon anniversaire à vous si vous êtes né un 24 juillet. C'est l'anniversaire du footballeur Johan Micou. Il est né en 1973. C'est également l'anniversaire de Jennifer Lopez. Elle est née en 1969. Voici le numéro 1 du jour.

0: avec un nouvel album événement. Sur cet album, il invite de nombreux artistes, comme sur le titre Maria Maria, où l'on retrouve par exemple Wyclef Jean. Le single sera 4 fois numéro 1 des ventes en France, notamment un 24 juillet 2000. On termine avec un événement le 24 juillet 2001 en Formule 1, c'est Michael Schumacher qui gagne le Grand Prix d'Allemagne.
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1: Bonjour à tous, les programmes télé, la télévision pour ce soir vendredi. On débute avec la chaîne TF1 qui nous propose ce soir l'émission 50 Minutes Inside les 20 ans. Soirée spéciale en tous les cas, diffusée dès 21h10. À la même heure sur la chaîne France 2, place à la série Tropic Criminel. Sur France 3, le documentaire Sardou Autoportrait, diffusé dès 21h10. Sur la chaîne France 5, le concert de Renaud Capuçon au Chorégraphe Règles d'Orange. Sur la chaîne M6, place au film 14 jours pour aller mieux. Sur la chaîne W9, place au magazine Enquête d'Action. Direction Orléans, les patrouilles mouvementées de police secours. Et enfin, pour terminer, place au film Sale Gosse sur la chaîne TMC dès 20h50. Avec tout ça, bonne soirée télé.
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4: Bonjour, les pompiers continuaient hier soir de lutter contre les flammes qui ont déjà parcouru plus de 3700 hectares au nord du bassin d'Arcachon, en Gironde. Le maire de Lège-Cap-Ferré juge la situation préoccupante. Les autorités ont fait évacuer plus de 21 000 habitants et vacanciers. Par ailleurs, le feu de Biscarrosse dans les Landes avait déjà parcouru 300 hectares à 20 heures hier. Sans surprise, la hausse des prix du pétrole et du gaz provoquée par les tensions au Moyen-Orient continue de gonfler les résultats des géants de l'énergie. Total vient d'annoncer un bénéfice net de 5,4 milliards de dollars au deuxième trimestre, soit le double de l'an passé. Sur l'ensemble du premier semestre, l'entreprise a engrangé un bénéfice net de 11,2 milliards de dollars, en très forte hausse de 72% sur un an. Le prix du baril de Brent, la référence mondiale du cours du pétrole brut, a franchi hier la barre symbolique des 100 dollars le baril pour la première fois depuis fin mai. Le Conseil constitutionnel a censuré quelques mesures du projet de loi sur la justice criminelle porté par le garde des Sceaux, Gérald Darmanin, en particulier le recours à la généalogie génétique pour résoudre les enquêtes. Un concert du chanteur Amir prévu ce dimanche à Marseille a été annulé pour des raisons de sécurité. Des appels au boycott avaient été lancés par plusieurs collectifs et associations de soutien à la Palestine, reprochant à l'artiste franco-israélien de soutenir le gouvernement israélien. Un homme de 74 ans a été interpellé dans la Somme. Il a été mis en examen et placé en détention provisoire. Il est suspecté de viol et d'agression sexuelle. L'enquête a permis d'identifier 17 enfants qui auraient été victimes, âgés de moins de 2 ans à une douzaine d'années au moment des faits, sur une période allant de 2001 à 2026, dans plusieurs communes du département. C'est la fin de ce flash. Une très bonne journée à notre écoute.
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5: La météo pour ce vendredi 24 juillet, c'est du soleil sur tout le pays, avec quelques petits passages nuageux sur les Hauts-de-France ou en Île-de-France. Les températures pour ce vendredi matin, 13 degrés pour Lille, 14 à Strasbourg, 15 degrés pour Paris, 16 à Cherbourg, 17 degrés à Brest et Lyon, 20 degrés pour Toulouse, 20 degrés également pour Biarritz, 21 à Bordeaux, 22 à Nice, 24 degrés pour Perpignan et Ajaccio. Et pour ce vendredi après-midi, 27 à 28 degrés sur une moitié nord. Il faudra 27 sur les Hauts-de-France, la Normandie et la Bretagne, 27 en Alsace, 28 sur l'Île-de-France et dans la moitié sud, comptez entre 30 et 37 degrés. 30 degrés pour la Corse, 34 degrés sur la Nouvelle-Aquitaine, 31 sur la vallée du Rhône, entre 30 et 33 degrés le long de la Méditerranée et 37 degrés encore en Occitanie.
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1: Bonjour à tous, les programmes télé, la télévision pour ce soir vendredi. On débute avec la chaîne TF1 qui nous propose ce soir l'émission 50 Minutes Inside les 20 ans. Soirée spéciale en tous les cas, diffusée dès 21h10. À la même heure sur la chaîne France 2, place à la série Tropic Criminel. Sur France 3, le documentaire Sardou Autoportrait, diffusé dès 21h10. Sur la chaîne France 5, le concert de Renaud Capuçon au Corée-Grève d'Orange. Sur la chaîne M6, place au film 14 jours pour aller mieux. Sur la chaîne W9, place au magazine Enquête d'Action. Direction Orléans, les patrouilles mouvementées de police secours. Et enfin, pour terminer, place au film Sale Gosse sur la chaîne TMC dès 20h50. Avec tout ça, bonne soirée télé.
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5: Bonjour, un feu toujours très virulent et qui continue de progresser selon Gilles Clavreul, préfet des Landes, au sujet de l'incendie qui a démarré à Biscarrosse et qui a parcouru 2500 hectares. Un vent d'est le pousse vers les habitations. 25 000 habitants et vacanciers ont désormais été évacués de Biscarrosse et de Parentis en Borne. Au moins une dizaine de maisons ont été détruites. 600 pompiers, 2 Canadair, un Dash et un hélicoptère sont mobilisés. Plus de 400 personnes sont arrivées par bateau ce matin à la jetée d'Arcachon depuis la presqu'île du Cap Ferré, alors que la préfecture a ordonné une évacuation routière et maritime des résidents. Des navettes maritimes ont été mises en place sur 4 jetées. L'ensemble des résidents a été prié d'évacuer face à l'avancée des flammes. La presqu'île du Cap Ferré est menacée par un incendie qui déborde depuis mercredi la forêt au nord du bassin d'Arcachon et qui a parcouru 8700 hectares. Plus des 2/3 des enfants âgés de 10 à 14 ans sont favorables à une interdiction des réseaux sociaux pour les moins de 15 ans, selon une étude de l'ARCOM, régulateur de l'audiovisuel et du numérique, dévoilée aujourd'hui. D'après les résultats de cette étude, 69% d'entre eux estiment que l'interdiction des réseaux sociaux aux moins de 15 ans est plutôt une bonne idée. Dans une vidéo, un homme entouré de 6 autres cagoulés, gantés et entièrement vêtus de noir assure que le groupe criminel DZ Mafia n'est pas à l'origine des menaces qui ont visé le maire d'Alès dans le Gard, Christophe Rivin, qui a exfiltré de son domicile par le raid en pleine nuit en début de semaine. Il est possible cependant que l'image de l'organisation criminelle ait été usurpée. Gare aux Bouchons, la journée d'aujourd'hui est classée rouge sur les routes par bison futé dans le sens des départs sur une large partie nord-est et sud-ouest du pays. Elle est orange sur le reste du territoire. C'est la fin de ce flash. Une très bonne journée à notre écoute.

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3: Bonjour, Football Ligue 1, quatrième journée en match de clôture hier soir au stade Bollaert. Lens et Lyon se sont neutralisés 0-0. Les Lensois ont fini fort, mais les Lyonnais ont eu les meilleures occasions au classement. Les 100 et or occupent la quatrième place. Les Lyonnais sont 13e. Dans les autres rencontres programmées hier, après deux victoires de suite et malgré l'ouverture du score d'Augusto, Nantes a concédé sa première défaite de la saison, toute fin de match contre Reims, 2-1. Une première victoire de la saison, par contre, pour Toulouse qui s'est imposé 2-0 face au Havre. Enfin, Angers a lancé sa saison en ramenant le point du match nul, un but partout, suite à son déplacement à Strasbourg. Ligue 1 toujours, c'est officiel, Adrien Rabiot, formé au PSG, rejoint l'OM. C'est une grosse surprise, mais une bonne nouvelle pour le championnat de France qui attire un international d'envergure aux 48 sélections. Rabiot, après 5 années passées à la Juventus Turin, souhaite vivre un nouveau défi sportif. Cyclisme, le Belge Tim Merlier a conquis le titre de champion d'Europe cycliste hier à domicile. Il a devancé Olaf Koech, deuxième, et son compatriote Jasper Philipsen, quatrième. Le Français Christophe Laporte, tenant du titre, a fini neuvième. Par ailleurs, 2 ans après sa victoire sur le Grand Prix de Montréal, Tadej Pogacar a repris possession de son trône au Canada. Sur la 3e marche du podium, on retrouve Julien Alaphilippe. La 87e édition du Bol d'Or a été remportée hier par Suzuki qui conserve sa couronne au Castellet. La marque japonaise a par ailleurs fait coup double en s'adjugeant également le titre de champion du monde WEC. C'est la fin de ce Flash Sport. Une très bonne journée à toutes et à tous.
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1: La météo pour ce samedi 25 juillet, le soleil domine sur les régions de l'ouest et du nord, mais attention, l'instabilité se renforce et gagne toutes les régions situées des Pyrénées aux Alpes et à la Méditerranée. Les orages seront localement forts avec des pluies intenses, de la grêle et de violentes rafales. La moitié nord du pays et la façade atlantique conservent eux un temps chaud et sec avec de belles éclaircies. Les températures pour ce samedi matin, 17 degrés pour Strasbourg et Lille, 17 également à Cherbourg et Brest, 19 degrés pour Paris et Orléans, 22 degrés à Bordeaux, Biarritz et Lyon, 22 également pour Toulouse, 23 à Ajaccio et 24 degrés sur le pourtour méditerranéen. Et puis pour ce samedi après-midi, il fera 23 en Bretagne et en Normandie, 28 sur les Hauts-de-France, 30 degrés sur la région parisienne et le centre-val de Loire, 31 degrés en Grand Est et sur la Bourgogne-Franche-Comté. Puis dans la moitié sud, il fera 22 degrés dans la région de Biarritz, 28 sur l'Occitanie, 29 degrés sur la Côte d'Azur et le Golfe du Lion et 34 degrés pour la Corse.
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4: Bonsoir, la mairie de Grenoble a confirmé le dépôt d'une plainte contre X pour violence volontaire après l'interruption du concert de la DJ Barbara Butch par des manifestants pro-palestiniens. Cette plainte porte aussi sur la dégradation de biens et l'entrave à la liberté de création, a précisé la maire de Grenoble, Laurence Ruffin, lors d'une conférence de presse. Elle ne vise personne nominativement, mais mentionne en tout cas Alain Brunon, élu municipal LFI à Grenoble, parce qu'il a reconnu avoir organisé ce mouvement de protestation tout en niant les violences. En France, 274 personnes, dont 37 enfants et adolescents, ont perdu la vie par noyade en 2 mois et demi, en grande majorité lors des périodes de canicule, un chiffre en hausse modérée comparé à l'an dernier, déjà marqué par un nombre de décès importants. On n'a jamais vu ça, a déclaré le préfet des Landes, Gilles Clavreul, alors qu'un incendie déclaré hier à Biscarrosse a détruit partiellement ou totalement au moins 105 habitations et bâtiments. L'autre feu dans les alentours du Cap Ferré est imprévisible avec des sautes de 1 km. Dans cette zone, 53 maisons ont été détruites et quelques 35 000 personnes évacuées. En Espagne, au moins 19 000 personnes ont été évacuées ou sont confinées aux alentours de Madrid en raison du pire incendie de l'histoire de la région qui a déjà ravagé 6 000 hectares, si l'on en croit les autorités. L'Iran dit avoir frappé des installations utilisées par l'armée américaine à Bahreïn, en Jordanie ainsi qu'au Koweït avec des drones. Une riposte à des bombardements contre son sol pour la 13e nuit consécutive. L'armée iranienne a annoncé qu'elle poursuivrait ses représailles tant que les attaques américaines ne perdureront. C'est la fin de ce flash. Une bonne fin de journée à notre écoute.
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1: Bonjour à tous, les programmes télé, la télévision pour ce soir vendredi. On débute avec la chaîne TF1 qui nous propose ce soir l'émission 50 Minutes Inside, les 20 ans, soirée spéciale en tous les cas, diffusée dès 21h10. À la même heure sur la chaîne France 2, place à la série Tropic Criminel. Sur France 3, le documentaire Sardou Autoportrait, diffusé dès 21h10. Sur la chaîne France 5, le concert de Renaud Capuçon au Corégrès d'Orange. Sur la chaîne M6, place au film 14 jours pour aller mieux. Sur la chaîne W9, place au magazine Enquête d'Action. Direction Orléans, les patrouilles mouvementées de police secours. Et enfin, pour terminer, place au film Sale Gosse sur la chaîne TMC dès 20h50. Avec tout ça, bonne soirée télé.
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1: Bonjour à tous, les programmes télé, la télévision pour ce soir vendredi. On débute avec la chaîne TF1 qui nous propose ce soir l'émission 50 Minutes Inside, les 20 ans, soirée spéciale en tous les cas, diffusée dès 21h10. À la même heure, sur la chaîne France 2, place à la série Tropic Criminel. Sur France 3, le documentaire Sardou Autoportrait, diffusé dès 21h10. Sur la chaîne France 5, le concert de Renaud Capuçon au Corée-Grève d'Orange. Sur la chaîne M6, place au film 14 jours pour aller mieux. Sur la chaîne W9, place au magazine Enquête d'Action. Direction Orléans, les patrouilles mouvementées de police secours. Et enfin, pour terminer, place au film Sale Gosse sur la chaîne TMC dès 20h50. Avec tout ça, bonne soirée télé.

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4: Bonjour à tous, les programmes télé, la télévision pour ce soir vendredi. On débute avec la chaîne TF1 qui nous propose ce soir l'émission 50 Minutes Inside, les 20 ans, soirée spéciale en tous les cas, diffusée dès 21h10. À la même heure sur la chaîne France 2, place à la série Tropic Criminel. Sur France 3, le documentaire Sardou Autoportrait, diffusé dès 21h10. Sur la chaîne France 5, le concert de Renaud Capuçon au Chorégraphe Règle d'Orange. Sur la chaîne M6, place au film 14 jours pour aller mieux. Sur la chaîne W9, place au magazine Enquête d'Action. Direction Orléans, les patrouilles

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